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1: Fandangos, Dolores Agujeta, el toque de Antonio Agujetas.

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1: La Macanita por Fandango, en la reunión de Cante Hondo de la Puebla de Cazalla, 1993.
2: Bueno, ahora voy a cantar unos fandanguitos. ¡Vamos allá! ¡Viva Jerez! ¡Y la Puebla!